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2: Eh bien, voilà, c'est maintenant la dernière semaine complète du huitième mois de l'année qu'on débute ensemble à la fréquence 105.5 Hit Country. Alors, Danny Côté qui reprend sa place, et bien ça pour les six prochaines heures, pour t'offrir la plus grande variété musicale country, agrémentant en plus de bien de bons sujets qui vont vous faire sourire. Toi qui es présentement bien en mode de travail, t'es présentement sur la route ou encore à quelques jours de la rentrée, t'es encore en mode vacances. Tellement content de vous savoir là. Alors, coup d'œil maintenant aux prévisions de la météo pour la baie et les alentours. Donc aujourd'hui, c'est alternance de soleil et de nuages avec 23 et Midex 28. Et quelques nuages pour ce soir et cette nuit avec 12. Demain, alternance de soleil et de nuages avec 23 et Midex 27. Mercredi, soleil 26. Jeudi, alternance de soleil et de nuages. Et pour vendredi, on prévoit des averses avec 18. Mais dis-toi une chose, pour le long terme, ça a bien le temps de changer au fur et à mesure que la semaine va avancer. 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Alors ce matin, le Mercure indique 16. Elle nous prépare son quatrième album pour le mois prochain. Elle nous chante un de ses récents succès, Vieux Dan Tucker. Voici Sarah Dufour au 105.5 Hit Country.

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Ta carrière, son hit, c'est Summer Nights. Alors, jusqu'à 9h, c'est votre Country Club de ce lundi à matin. Par la suite, je vous accompagne également tout au long de l'avant-midi, entre 9h et midi pour la première portion de Hit et Country au travail. Au courant des dernières semaines, on a fait un important sondage auprès de 63 710 Canadiens, dont 30 830 Québécois qui ont leur a demandé quelle est, selon vous, la ville la plus belle où il fait bon vivre à travers le Canada? Et la ville gagnante, eh bien, c'est une ville des Laurentides, Saint-Sauveur, qui, bien sûr, récolte la tête du palmarès. Voilà, suite à ce récent sondage, alors quand même 82 % des répondants ont dit « Oh, j'adore tellement Saint-Sauveur, un endroit pittoresque, tellement relaxant en plus. » Donc, voilà, si vous demeurez à Saint-Sauveur, ou quand vous prévoyez peut-être vous rendre à Saint-Sauveur prochainement, donc c'est vraiment la ville la plus populaire où il fait bon vivre, d'après un récent sondage fait au courant des dernières semaines. Voici maintenant David Pinault avec la balade de l'alcoolique à Hit Country.

Ils seront en performance, et bien entre autres, en fin de semaine prochaine. À Val-des-Bois aussi, un passage à Saint-Pamphile, aussi un passage à Inverness, début du mois de septembre. Donc, ils vont bien sûr conclure leur grande tournée d'adieu à Drummondville, où est-ce qu'ils sont nés. Mais ça va se faire leur grand spectacle d'adieu à compter du mois de décembre prochain. Donc, avis à tous les fans du groupe Caen. Elle nous chante maintenant, Ma vieille écho. Voici Sandrine Hébert dans votre Country Club de ce début de semaine.

0: Ça fait déjà 2 ans que ce projet musical avait été lancé. Alors, c'est le projet musical Grand Ours avec Ohana à rebord. On est déjà à quelques minutes de 6h30 et je vous parle ce matin du chanteur Eric Church qui a été honoré la semaine passée lors de la 19e cérémonie des ACMA Honors, auquel on récompense plusieurs artistes dans le domaine de la musique country pour, bien sûr, leurs bonnes actions qu'ils ont fait au courant des derniers mois. Donc, on lui a remis le prix ACM Lifting Life pour, bien sûr, son aide financière à différentes, bien sûr, causes très tragique qui s'est passé sur la planète pour venir en aide financièrement à différents citoyens du côté des États-Unis, entre autres, avec différentes tempêtes au courant des dernières semaines. Donc, on lui a remis un beau prix, grandement mérité pour ce chanteur américain qu'on apprécie pas mal en parlant de Eric Church. On va s'informer, on va se jaser détails de la météo et je dédie la prochaine chanson, oui, à tous les mononcles et ma tante qui prennent leur belle dose de musique country bien branchée à l'une ou l'autre de nos 4 fréquences. Encore, tu nous écoutes également via notre site internet, le Hit et Country. Je vous offre Toune de mon oncle avec Lendemain de veille au détour de ceci.
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7: Bon lundi, c'est Louis-Philippe Arnoirel. Depuis samedi, les États-Unis imposent de nouveaux droits de douane de 50 % sur leurs importations canadiennes, ce qui représente plusieurs milliards de dollars. Le premier ministre Mark Carney a réagi en indiquant que des droits de douane de rétorsion frapperaient les États-Unis à partir du mois prochain. Les contre-mesures tarifaires du Canada viseront des secteurs tels que l'acier, les produits laitiers, l'électroménager, le matériel agricole, celui des pâtes et papiers, ainsi que de l'électronique. M. Carney a indiqué que davantage de détails sur ces mesures de rétorsion ainsi que sur les aides destinées aux secteurs touchés seraient annoncés dans les prochains jours. Par ailleurs, Québec met en place deux nouveaux programmes pour aider les entreprises à la suite de l'échec des négociations commerciales entre le Canada et les États-Unis. Le premier s'adresse aux petites et moyennes entreprises ayant un chiffre d'affaires entre 1 et 2 millions de dollars. Le second concerne les entreprises ayant un chiffre d'affaires de plus de 2 millions de dollars et dont les revenus sont considérablement réduits par des tarifs douaniers. Les entreprises pourront faire une demande aux deux nouveaux programmes dès cette semaine. Le vote de ratification de la convention collective des agents de bord de WestJet, qui dure depuis une semaine, devrait s'achever aujourd'hui. L'accord provisoire conclu avec la compagnie aérienne établie à Calgary prévoit une augmentation salariale de plus de 18 % sur 3 ans. Il prévoit aussi une nouvelle prime de période de service qui ajoute une rémunération pour le travail effectué au sol. Et pour terminer, les grandes banques canadiennes publieront leurs résultats du troisième trimestre cette semaine. Le groupe financier BMO et la Banque Scotia publieront leurs résultats demain, suivi de la Banque nationale mercredi. La CIBC, la Banque royale du Canada et la Banque TD publieront leurs résultats jeudi. Selon les experts consultés par la presse canadienne, les grandes banques devraient afficher une nouvelle fois de solides résultats au troisième trimestre. C'est ce qui complète vos actualités Arsenal Média. Passez une bonne journée sur nos ondes.
8: Météo. On prévoit pour aujourd'hui alternance de soleil de nuages avec 23, Midex 28, et quelques nuages pour ce soir et cette nuit avec 12. Demain également une autre belle journée qui nous attend avec alternance de soleil de nuages avec 23, Midex 27 et soleil pour mercredi.
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Suzanne qui a chanté Backroad et a surveillé à compter de la mi-septembre. Et bien, bonne nouvelle en ce qui le concerne pour Fred. Il entame maintenant sa grande tournée solo dans plusieurs salles de spectacle à travers la province. Il a fait quand même pas mal de premières parties au courant des dernières années pour se faire connaître. Ben voilà, il a maintenant grandi dans le domaine de la musique country. Il part maintenant en grande tournée. Alors, allez encourager puis allez voir le très beau spectacle de Fred Dionne. Il nous prépare pour 2027 un nouvel album, un troisième pour lui. En plus, bien vendredi dernier, il nous a offert une toute nouvelle chanson. Voici un succès souvenir de son répertoire coup de tête. Voici Vince Lemire.

0: De journée au son de la meilleure musique country avec Vince Lemire. Écoute-tête, est-ce que vous êtes propriétaire de beaucoup de casquettes? Hein? Les cowboys en portent pas mal des casquettes, autant hommes que les femmes. Et est-ce que vous en avez beaucoup? En tout cas, pour répondre à la question pour moi-même, j'en ai pas mal de casquettes parce que je suis pas même très, très, très choyé d'être habillé par beaucoup d'artistes en m'offrant casquettes et t-shirts et même hoodies. Et donc, dans ma collection de casquettes, j'en ai plus d'une cinquantaine différentes. Et des fois, ben, faut les laver, ces fameuses casquettes-là, hein? Avec, on prête pas ça à tout le monde non plus. Donc, on a mis au monde quand même différents gadgets pour faire le lavage de vos casquettes. Que ce soit dans la laveuse ou encore dans le fameux lave-vaisselle avec les chaudrons, tu peux laver ta casquette. Alors, on a mis au monde différents gadgets sur Amazon. C'est vraiment de, il y en a de tous les prix. Il y en a même qui brisent les casquettes, donc ils ne les brisent pas. Alors, faut vraiment faire le bon choix. Alors, à vous pour, bien sûr, faire laver vos casquettes, soit dans la laveuse traditionnelle ou encore dans le fameux lave-vaisselle. À vous de choisir. Voilà. C'est la grande tendance de l'heure. On s'en fait pas. Ben, non, on s'en fait pas avec ça, là. Voici Justin Roy avec Gabriel Fredette et King Melrose.
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programmation normale que vous entendez présentement, parce qu'à partir de lundi prochain, boum, grand changement qui va se produire dans tes haut-parleurs, le tout nouveau Hit Country version 2.0, avec en plus, on va ajouter la semaine prochaine une nouvelle fréquence, le 92.7 du côté de Québec. Alors, il y aura un grand lancement également la semaine prochaine. Alors, également aussi beaucoup de gens qui vont changer de case horaire, dont moi-même, on va s'en parler au courant de la semaine. Voici à Chance avec Arpin Lépine et Passe, un bon début de journée.

C'est le phénomène, bien sûr, Harpin Lépine qui a chanté à chance et à surveiller en plus au courant des prochains jours. Eh bien, Harpin va nous proposer une toute nouvelle chanson. On a appris au courant de la fin de semaine sur le web que Marina Bastarache et l'acteur Maxime Guilbeault ne sont plus en couple après quelques années d'amour dans le domaine du showbiz québécois. Ben non. D'un commun accord, ils ont dit, ben on met fin maintenant à notre relation amoureuse. Alors voilà qu'ils sont maintenant sur le marché du célibat. Ces deux, bien sûr, comédiens, comédiennes, Marina Bastarache et bien sûr Maxime Guilbeault. Alors avis au cœur célibataire, peut-être de tenter de conquérir le cœur de cet homme et de cette femme, sait-on jamais. On s'informe dans quelques secondes et passe un bon lundi chez nous.

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2: Bon lundi, c'est Louis-Philippe Arnoirel. Depuis samedi, les États-Unis imposent de nouveaux droits de douane de 50 % sur leurs importations canadiennes, ce qui représente plusieurs milliards de dollars. Le premier ministre Mark Carney a réagi en indiquant que des droits de douane de rétorsion frapperaient les États-Unis à partir du mois prochain. Les contre-mesures tarifaires du Canada viseront des secteurs tels que l'acier, les produits laitiers, l'électroménager, le matériel agricole, celui des pâtes et papiers, ainsi que de l'électronique. M. Carney a indiqué que davantage de détails sur ces mesures de rétorsion, ainsi que sur les aides destinées aux secteurs touchés, seraient annoncés dans les prochains jours. Par ailleurs, Québec met en place deux nouveaux programmes pour aider les entreprises à la suite de l'échec des négociations commerciales entre le Canada et les États-Unis. Le premier s'adresse aux petites et moyennes entreprises ayant un chiffre d'affaires entre 1 et 2 millions de dollars. Le second concerne les entreprises ayant un chiffre d'affaires de plus de 2 millions de dollars et dont les revenus sont considérablement réduits par des tarifs douaniers. Les entreprises pourront faire une demande aux deux nouveaux programmes dès cette semaine. Le vote de ratification de la convention collective des agents de bord de WestJet, qui dure depuis une semaine, devrait s'achever aujourd'hui. L'accord provisoire conclu avec la compagnie aérienne établie à Calgary prévoit une augmentation salariale de plus de 18 % sur 3 ans. Il prévoit aussi une nouvelle prime de période de service qui ajoute une rémunération pour le travail effectué au sol. Et pour terminer, les grandes banques canadiennes publieront leurs résultats du troisième trimestre cette semaine. Le groupe financier BMO et la Banque Scotia publieront leurs résultats demain, suivi de la Banque nationale mercredi. La CIBC, la Banque royale du Canada et la Banque TD publieront leurs résultats jeudi. Selon les experts consultés par la presse canadienne, les grandes banques devraient afficher une nouvelle fois de solides résultats au troisième trimestre. C'est ce qui complète vos actualités Arsenal Média. Passez une bonne journée sur nos ondes.
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2: Déjà la deuxième heure de votre Country Club de ce lundi à matin 24 août à 2026. T'as passé un agréable week-end et comment ça se passe ta matinée de ce début de semaine? Ça se passe tellement vite, hein? Un retour peut-être même pour toi pour après quelques semaines de vacances. Ça, de réentendre le fameux cadran, des fois, c'est pas évident. Et toi qui es présentement encore en mode vacances pour bien sûr accompagner les enfants à la maison pour le fameux retour à l'école de cette semaine. Merci beaucoup d'avoir choisi le 105.5 Hit Country. Donc, d'ici à 8 heures, je vais vous jaser entre autres de Kim Nolin d'Indéfendable, du grand Bernard de Rome, de la grande Dolly Parton, de la sensation de l'heure, Stella Lefty. Météo maintenant pour la baie. Les alentours aujourd'hui, c'est alternance de soleil de nuages avec 23, midex 28. Quelques nuages pour ce soir et cette nuit avec 12. Demain, c'est alternance de soleil de nuages avec 23, midex 27. Soleil pour mercredi 26 et pour jeudi, alternance de soleil de nuages avec 27. 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Alors, ce matin, le mercure indique présentement 16. On commence avec qui ce matin, la 7e heure, de façon musicale avec cette jeune sensation de l'heure qu'a pour nom Billy Zimmerman. Voici Chevy Silverado au 105.5 Hit Country. Passe un bon lundi.

Les plus grands noms, les plus grands hits country, ben c'est chez nous que vous les entendez avec Zach et Chico et Benjamin qui viennent de nous chanter Good Time et on passe toujours du bon temps ensemble jour après jour parce que j'ai l'immense bonheur de vous accompagner jusqu'à midi. Depuis son départ des ondes à titre de chef d'antenne en décembre 2008, eh bien Bernard de Rome va effectuer un retour de notre téléviseur pour cet automne. Tu dis, hein, déjà depuis 2008 qu'on ne le voit plus lire le téléjournal tous les soirs de semaine. Ben oui, ça passe tellement vite le temps, donc il va nous proposer à compter du 22 septembre prochain à l'antenne de Radio-Canada, le rendez-vous des bâtisseurs, les grandes figures de notre histoire économique. Donc, il va se pencher, bien sûr, sur les grands secteurs économiques du Québec, en jasant, en entrevue avec les grands, bien sûr, dirigeants de différentes entreprises ici au Québec. Donc, ils ont fait un bon choix comme animateurs. Alors, on est bien content de le revoir dans notre écran de téléviseur pour le mois prochain à l'antenne de Radio-Canada. Eh bien, le grand Bernard de Rome. Oh, d'habitude, vous annoncez des bonnes nouvelles jour après jour dans votre country club. Loving Life Again. Oh, ça grimpe pas mal vite au top 210 Billboard de country américain. Voici cette chanteuse talentueuse.

0: La place Belle de Laval, le 24 septembre prochain, depuis le 31 juillet dernier, c'est présentement en vente sur toutes les bonnes plateformes. Son plus récent album, Chabosé avec Kangol. Eh bien là, ce matin, ça me tente de vous jaser de cette chanteuse de la relève country américaine qui remporte un important succès avec son hit Boston, en parlant de Stella Lefty, qui en plus nous a proposé, bien il y a quelques jours, son premier EP. Ben oui, Is This Heaven, qui est présentement en vente sur toutes les bonnes plateformes. Mais je peux vous dire une chose, boum! Ça vous a fait plaisir, chers fans, d'entendre d'autres chansons que son hit Boston, parce que son mini EP bien, se retrouve présentement à la position numéro 7 du top 200 des meilleures ventes d'albums présentement sur les plateformes numériques à travers le monde. Donc, un succès retentissant pour cette chanteuse qui, en plus, va fouler pour la première fois les planches du Grand Ole Opry le 2 septembre prochain. Donc, un bel avenir devant elle, oui. Dans le domaine de la musique country pour la sensation de l'heure, Stella Lefty. À venir, on sent un bulletin complet d'informations, oui. On va se jaser détails de la météo et au détour, ben, tu sais, je pense que c'est ça que je vais prendre pour me ramener les idées en la bonne place et d'arrêter de bafouiller. Alors, c'est bien sûr The Reckless avec Jay Cohen qui va nous chanter Eleven Beers, ici même à Hit Country. Bon début de semaine.
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4: Bon lundi, c'est Louis-Philippe Arnoirel. Depuis samedi, les États-Unis imposent de nouveaux droits de douane de 50% sur leurs importations canadiennes, ce qui représente plusieurs milliards de dollars. Le premier ministre Mark Carney a réagi en indiquant que des droits de douane de rétorsion frapperaient les États-Unis à partir du mois prochain. Les contre-mesures tarifaires du Canada viseront des secteurs tels que l'acier, les produits laitiers, l'électroménager, le matériel agricole, celui des pâtes et papiers, ainsi que de l'électronique. M. Carney a indiqué que davantage de détails sur ces mesures de rétorsion, ainsi que sur les aides destinées aux secteurs touchés, seraient annoncées dans les prochains jours. Par ailleurs, Québec met en place deux nouveaux programmes pour aider les entreprises à la suite de l'échec des négociations commerciales entre le Canada et les États-Unis. Le premier s'adresse aux petites et moyennes entreprises ayant un chiffre d'affaires entre 1 et 2 millions de dollars. Le second concerne les entreprises ayant un chiffre d'affaires de plus de 2 millions de dollars et dont les revenus sont considérablement réduits par des tarifs douaniers. Les entreprises pourront faire une demande aux deux nouveaux programmes dès cette semaine. Le vote de ratification de la convention collective des agents de bord de WestJet, qui dure depuis une semaine, devrait s'achever aujourd'hui. L'accord provisoire conclu avec la compagnie aérienne établie à Calgary prévoit une augmentation salariale de plus de 18% sur 3 ans. Il prévoit aussi une nouvelle prime de période de service qui ajoute une rémunération pour le travail effectué au sol. Et pour terminer, les grandes banques canadiennes publieront leurs résultats du troisième trimestre cette semaine. Le groupe financier BMO et la Banque Scotia publieront leurs résultats demain, suivi de la Banque nationale mercredi. La CIBC, la Banque royale du Canada et la Banque TD publieront leurs résultats jeudi. Selon les experts consultés par la presse canadienne, les grandes banques devraient afficher une nouvelle fois de solides résultats au troisième trimestre. C'est ce qui complète vos actualités Arsenal Média. Passez une bonne journée sur nos ondes.
0: Météo. On prévoit pour aujourd'hui alternance de soleil de nuages avec 23, midex 28 et quelques nuages pour ce soir et cette nuit avec 12. Alors demain, c'est alternance de soleil de nuages avec 23, midex 27 et du soleil pour mercredi.
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Soyez-y tantôt entre midi et 13h pour le lunch 100% Québec animé par mon collègue Jeff Routier, donc qui vous propose les plus grands hits à saveur francophone country, puis en tant que samedi 45, le top 3. 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
1: Elle sera de passage, eh bien, jeudi après-midi sur la scène 100% francophone de la 11e édition du Festival Country Lobénia qui va commencer, comme je le disais, bien, ce jeudi. Présenté également vendredi et samedi. Espérons qu'on va avoir du beau temps. Alors, Laurence Saint-Martin qui a chanté Ciao, bye. Je vous jase maintenant de cette grande dame de la chanson country américaine que vous connaissez tous et toutes, la grande Dolly Parton, une grande femme dans le domaine de la musique country, mais également aussi une grande dame d'affaires. Oui, avec son parc d'attractions Dollywood également, elle a maintenant lancé également des truck stops à la saveur Dolly Parton qui remporte un important succès, mais également aussi, ben, on lui remet plein de beaux prix depuis un certain temps et malheureusement, on peut jamais la voir en chair et en os recevoir ces beaux prix, ces belles distinctions qu'on lui remet année après année. Donc, elle songe même à faire place maintenant à un avatar qui pourrait être présent à sa place, sur place, pour bien sûr recevoir les beaux prix qu'elle va bien sûr recevoir au courant des prochaines années, sait-on jamais. Donc, même, on va mettre en place certainement même un projet musical d'une comédie musicale avec les grands hits de Dolly Parton avec un avatar. Parce que la dame, elle était incapable, bien sûr, de performer sur une scène encore une fois. Elle a d'importants problèmes de santé. Mais c'est quoi ces problèmes de santé? On ne sait pas. Elle garde vraiment ça très, très, très secret. Alors, c'est bien sûr le projet prochain projet sur la table pour Dolly Parton, d'avoir peut-être même un avatar qui va le représenter lors de grandes distinctions. C'est quand même assez incroyable qu'on est rendu là en 2026. Alors, prends rétablissement et prends soin de toi, notre chère Dolly Parton nationale. Bin Binard, voici la plus récente de Morgan Wallen. 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

0: Ça me tentait de vous faire danser parce que c'est une danse en ligne hyper populaire dans ton école de danse. C'est la folie furieuse. Puis en plus, c'est rare qu'on danse sur des musiques francophones. Alors, William Cloutier qui a chanté avec Zach et Chico, où on dansait autrefois. Et ça donnait également le goût à William à dire « Hey, prochain hit que je sors, je fais appel à toi, mon cher Zach Chico. » Il le tue la voix, Zach Chico également. Donc voilà, peut-être encore d'autres futurs hits de William Cloutier à saveur pop country au courant des prochaines années. Il nous prépare un nouvel album pour cet automne. Avez-vous hâte? Il nous chante « Si j'avais su ». Voici Francis de Grandpré.
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0: À chaque fois que je vous tourne cette chanson-là, j'ai toujours une pensée en disant ça ressemble pas mal à du Joshua, c'est même version francophone, c'est capoté. Alors, Francis de Grand Prix qui a ajouté maintenant du pop dans sa musicalité qui vient de nous chanter « Si j'avais su ». Julie Trépanis, bien connue pour son rôle de Kim Nolan dans la populaire série « Indéfendable », ben on sait qu'elle est présentement enceinte, donc au courant des derniers jours, elle a procédé bien sûr au dévoilement du sexe de son premier enfant qui va naître cet automne, donc elle est enceinte d'un beau petit garçon. Jusqu'à maintenant, la grossesse se porte bien. On peut même la voir présentement dans Indéfendable sans trace pour les abonnés Illico Plus et bien sûr exclusivement. Est-ce qu'on pourra voir ça peut-être à l'antenne de TVA? Je penserais pas, mais on sait que très, très, très à bientôt, la quotidienne va reprendre sa place dans notre cœur de téléspectateurs, téléspectatrices du lundi au jeudi à 19h. Donc voilà. Alors jusqu'à maintenant, ça se passe. C'est très, très bien sa grossesse. Elle sera maman d'un beau petit garçon pour cet automne. Alors Kim Nolan, alias Julie Trépanis de Indéfendable. On s'informe dans un instant.
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2: Bon lundi, c'est Louis-Philippe Arnoirel. Depuis samedi, les États-Unis imposent de nouveaux droits de douane de 50 % sur leurs importations canadiennes, ce qui représente plusieurs milliards de dollars. Le premier ministre Mark Carney a réagi en indiquant que des droits de douane de rétorsion frapperaient les États-Unis à partir du mois prochain. Les contre-mesures tarifaires du Canada viseront des secteurs tels que l'acier, les produits laitiers, l'électroménager, le matériel agricole, celui des pâtes et papiers, ainsi que de l'électronique. M. Carney a indiqué que davantage de détails sur ces mesures de rétorsion, ainsi que sur les aides destinées aux secteurs touchés, seraient annoncées dans les prochains jours. Par ailleurs, Québec met en place deux nouveaux programmes pour aider les entreprises à la suite de l'échec des négociations commerciales entre le Canada et les États-Unis. Le premier s'adresse aux petites et moyennes entreprises ayant un chiffre d'affaires entre 1 et 2 millions de dollars. Le second concerne les entreprises ayant un chiffre d'affaires de plus de 2 millions de dollars et dont les revenus sont considérablement réduits par des tarifs douaniers. Les entreprises pourront faire une demande aux deux nouveaux programmes dès cette semaine. Le vote de ratification de la convention collective des agents de bord de WestJet, qui dure depuis une semaine, devrait s'achever aujourd'hui. L'accord provisoire conclu avec la compagnie aérienne établie à Calgary prévoit une augmentation salariale de plus de 18 % sur 3 ans. Il prévoit aussi une nouvelle prime de période de service qui ajoute une rémunération pour le travail effectué au sol. Et pour terminer, les grandes banques canadiennes publieront leurs résultats du troisième trimestre cette semaine. Le groupe financier BMO et la Banque Scotia publieront leurs résultats demain, suivi de la Banque nationale mercredi. La CIBC, la Banque royale du Canada et la Banque TD publieront leurs résultats jeudi. Selon les experts consultés par la presse canadienne, les grandes banques devraient afficher une nouvelle fois de solides résultats au troisième trimestre. C'est ce qui complète vos actualités Arsenal Média. Passez une bonne journée sur nos ondes.
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10: Vous avez passé un agréable week-end. Qu'est-ce que vous avez fait au juste? Vous avez fait, entre autres, votre épluchette de blé d'Inde familiale en fin de semaine. Ah, ben non, c'est vrai, en tant que parent, t'as couru en fin de semaine les magasins pour la fameuse liste scolaire. Tu dis, ah, des fois, on cherche le petit crayon bien spécifique du professeur d'art plastique. On a de la misère à trouver ça. En commande spéciale seulement. Ah, le petit cassage de tête. Alors, bienvenue à Hit Country à 105.5. Danny Côté qui est en poste avec grand bonheur jusqu'à midi. Alors, prévision de la météo maintenant pour la baie et les alentours. Voilà, ouais. Ça va aller mieux comme ça, alternance de soleil de nuages avec 23, Médex 28 et quelques nuages pour ce soir et cette nuit avec 12. Demain, une autre belle journée qui nous attend avec alternance de soleil de nuages avec 23, Médex 27. Soleil pour mercredi 26. Jeudi, alternance de soleil de nuages avec 27. Et si je vais jeter un coup d'œil à long terme, alors pour vendredi, on prévoit des averses avec 18, mais là, ne pesez pas sur le bouton panique. De maintenant, pour le long terme, c'est du long terme, alors ça a bien le temps de changer de jour en jour et d'heure en heure, et présentement, bien en direct du studio Garage Rémi Poulin, situé bien à Chicoutimi. Ce matin, le mercure indique 16. Voici un duo très prometteur pour les prochaines semaines. Ça grimpe rapidement au top 200 du Billboard de country américain. Voici Cole Wetzel avec Ella Langley, Jaded.

Salutations à toi qui est présentement encore en mode vacances à quelques jours de la grande rentrée scolaire pour les élèves du primaire et du secondaire. Donc, c'est classe moyenne qui viennent de chanter avec Orange Lessard, je t'en vacances. Eh bien, la chanteuse américaine Kacey Musgraves a mis le paquet pour la première de sa tournée Middle of Nowhere à Chicago en fin de semaine avec un spectacle éblouissant, avec en plus plein d'effets spéciaux assez incroyables. On l'a jamais vu aussi bien que ça sur une scène, notre grande Kacey Musgraves qui, bien sûr, attire les foules, succès, bien sûr, spectacle après spectacle. C'est assez incroyable. Donc, les critiques sont vraiment unanimes ce matin en disant « Wow, quel show assez incroyable! » Elle en met plein la vue à la hauteur des attentes des fans présents dans l'assistance. Donc, voilà, c'est parti en grande pompe pour sa grande tournée américaine « Middle of Nowhere » pour la grande Kacey Musgraves au courant de la dernière fin de semaine. Tiré du dessin animé Histoire de jouets 5, « I know it, I know you », voici Taylor Swift. «

ultime rendez-vous de musique country au Québec approche à grands pas. Avez-vous hâte, mes amis? Le compte à rebours est maintenant commencé. On vous avait rendez-vous à Saint-Agapie jeudi, vendredi et samedi pour participer à la 11e édition du Festival Country Le Bénière, un événement incontournable au Québec, auquel d'importants grands noms de la chanson country américaine seront en vedette, comme par exemple Warren Zider, Chase Beckham, Jordan Davis, Ellie King, Parker McCollum, Justin Moore et encore plus. Même on fait place aussi à une scène 100% francophone. Donc aussi pour les adeptes de la danse en ligne, vous pourrez danser également aussi sur place. Plusieurs food trucks, kiosques de marchandises pour vous autres, pour vous faire plaisir, pour les fans du style country. Donc ça se passe à Saint-Agapie jeudi, vendredi et samedi pour la 11e édition du Festival Country de Le Bénière. Bon festival à tous et à toutes. Voici Petit Gros Bison.

Encore une belle demi-heure à passer avec vous autres pour votre Country Club. Et par la suite, je passe également l'avant-midi avec vous autres entre 9h et midi pour la première portion de Hit & Country au travail. C'est la dernière semaine pour Hit & Country au travail parce qu'à partir de lundi prochain, important changement dans ta radio Hit & Country 2.0. Tout un vent de fraîcheur qui va bien sûr envahir tes haut-parleurs. Alors, c'est un rendez-vous à ne pas manquer. Au courant de la dernière fin de semaine, notre cher Kenny Chesney était de passage au Bridgestone Arena de Nashville pour une grande série de concerts vendredi et samedi pour l'occasion. Ben, il a dit, hey, toi, ma chère Meghan Maroney, t'es comme en genre de week-end de congé. Ben, je te donnerai pas congé. Ça tente-tu de venir collaborer à différents duos que j'ai fait au courant des dernières années pour bien sûr faire plaisir aux fans présents dans l'assistance? Comment refuser cette belle offre? De la part de Kenny envers Meghan. Donc, il a fait une belle apparition surprise vendredi et samedi soir à Nashville dans le cadre de la grande tournée de Kenny Chesney qui, en passant, va nous proposer, je vous rappelle, Kenny, à compter du 25 septembre, un nouvel album. Donc, c'était vraiment un très, très beau concert en fin de semaine pour les fans présents du côté du Bridgestone Arena de Nashville. On s'informe, on se jase, détails de la météo et au détour. Oh, yeah, yeah, la sensation de l'heure. Stella Lefty s'amène avec Boston.

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3: Bon lundi, c'est Louis-Philippe Arnoirel. Depuis samedi, les États-Unis imposent de nouveaux droits de douane de 50 % sur leurs importations canadiennes, ce qui représente plusieurs milliards de dollars. Le premier ministre Mark Carney a réagi en indiquant que des droits de douane de rétorsion frapperaient les États-Unis à partir du mois prochain. Les contre-mesures tarifaires du Canada viseront des secteurs tels que l'acier, les produits laitiers, l'électroménager, le matériel agricole, celui des pâtes et papiers, ainsi que de l'électronique. M. Carney a indiqué que davantage de détails sur ces mesures de rétorsion ainsi que sur les aides destinées aux secteurs touchés seraient annoncées dans les prochains jours. Par ailleurs, Québec met en place deux nouveaux programmes pour aider les entreprises à la suite de l'échec des négociations commerciales entre le Canada et les États-Unis. Le premier s'adresse aux petites et moyennes entreprises ayant un chiffre d'affaires entre 1 et 2 millions de dollars. Le second concerne les entreprises ayant un chiffre d'affaires de plus de 2 millions de dollars et dont les revenus sont considérablement réduits par des tarifs douaniers. Les entreprises pourront faire une demande aux deux nouveaux programmes dès cette semaine. Le vote de ratification de la convention collective des agents de bord de WestJet, qui dure depuis une semaine, devrait s'achever aujourd'hui. L'accord provisoire conclu avec la compagnie aérienne établie à Calgary prévoit une augmentation salariale de plus de 18 % sur 3 ans. Il prévoit aussi une nouvelle prime de période de service qui ajoute une rémunération pour le travail effectué au sol. Et pour terminer, les grandes banques canadiennes publieront leurs résultats du troisième trimestre cette semaine. Le groupe financier BMO et la Banque Scotia publieront leurs résultats demain, suivi de la Banque nationale mercredi. La CIBC, la Banque royale du Canada et la Banque TD publieront leurs résultats jeudi. Selon les experts consultés par la presse canadienne, les grandes banques devraient afficher une nouvelle fois de solides résultats au troisième trimestre. C'est ce qui complète vos actualités Arsenal Média. Passez une bonne journée sur nos ondes.
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5: Aujourd'hui, c'est alternance de soleil de nuages avec 23 et Médex 28 et quelques nuages pour ce soir et cette nuit avec 12. Demain, on prévoit toujours alternance de soleil de nuages avec 23 et Médex 27 et soleil pour ce mercredi.
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Cet après-midi, lors de la deuxième portion de Hit Country au travail, bien, Sylvain Caron, avec 15 heures sonne, va vous proposer le top 3 anglophone, les trois chansons qui auront été les plus demandées au courant des dernières heures par vous, tripeux et tripeuses de bonne musique country. Hands up! Voici Jelly Roll!

Autre nouvelle qui concerne ce matin le chanteur Kenny Chesney qui a bien sûr fait un petit détour par les autorités judiciaires au courant des dernières semaines parce que bien sûr il y avait quelqu'un qui se faisait passer pour lui sur le web en soutirant des sous à certains fans en disant ben je suis malade, j'ai besoin d'argent. Même on a vu ça même ici au Québec, certains gens se faisaient passer pour différentes vedettes pour soutirer des sous. Donc là bien sûr fait appel aux autorités judiciaires pour dire on peut-tu arrêter cette personne-là s'il vous plaît, me fait du tort dans ma carrière de chanteur. Donc, on a fait une importante enquête où on a réussi à trouver la personne qui se faisait passer pour lui pour soutirer des sous. Alors, il a été arrêté et condamné pour une importante somme, également quelques années derrière les barreaux. Donc, maintenant, c'est derrière lui cette fameuse histoire d'une personne qui se faisait passer pour lui sur le web pour soutirer des sous à ses fans. Alors, soupir de soulagement pour, bien sûr, le chanteur Kenny Chesney. La prochaine artiste à chanter dans quelques secondes, eh bien, elle nous prépare un nouvel album pour cet automne. Après, ça va lancer dans quelques jours une toute nouvelle chanson. Elle a pris maintenant un tournant beaucoup plus country rock dans sa musicalité. Alors, elle nous chante Roméo. Voici Megan Labelle.

0: Du groupe acadien Les Sadarbes qui viennent de chanter Se tirer la roue, ben, ils vont nous proposer à compter du mois de septembre un nouvel album. Ça va coïncider en plus avec la sortie d'un tout nouveau spectacle qui vont prendre d'assaut les salles de spectacle au Québec jusqu'au mois de mai prochain. C'est assez incroyable. Donc, voilà pour Les Sadarbes qu'on s'est offert au courant des derniers instants. Tant qu'on est toi et moi, voici Gabriel Fredette.
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0: Depuis ce printemps, c'est présentement en vente sur toutes les bonnes plateformes. Son premier album en carrière, pompier de formation, maintenant devenu un chanteur qui fait également partie du collectif de la relève classe moyenne, mais comme également il a sa propre carrière solo. Alors, et Gabriel Fredette qui a chanté « Tant qu'on est toi et moi » déjà rendu à la conclusion de votre Country Club de ce lundi. Ça a passé tellement trop vite. Alors, un gros merci d'avoir été du rendez-vous. C'est pas terminé. Pour ma part, on passe l'avant-midi ensemble pour Hit & Country au travail dernière semaine. Et on commence en force avec 3600 secondes de Country au détour.
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0: Et c'est maintenant parti pour la première portion de Hit Country au travail. Dernière semaine en passant pour Hit Country au travail à partir de lundi prochain. Toute nouvelle version qui vous sera offerte de Hit Country 2.0. On va s'en parler au courant de la semaine. Alors, Danny Côté qui est en poste au micro de ta radio préférée, ça jusqu'à midi. Je te réserve d'ici à 10 heures une heure de musique sans pub au courant de laquelle tu auras la chance d'entendre, entre autres, un important hit de Blake Shelton. Lou Combs, il viendra faire son tour de chant. Même chose que pour Laurence Saint-Martin également, Ella Langley. Même chose aussi pour Lainey Wilson. En réserve musicale également, Cameron Wickham avec Kingdom of Fears. En gros, hit de l'art, mais pour l'instant, Turn This Track Around, il s'amène en plus au Québec. Jordan Davis, can. Ben, vendredi soir, performance attendue à compter de 21h30 à la 11e édition du Festival Country de la Vinière. Le voici, Jordan, avec son hit Turn This Track Around. Et passe un bon début de semaine chez nous.
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C'est une vraie machine à hit. Ce gars-là, c'est assez incroyable. Il est toujours en pleine tournée américaine qui remporte un succès fou. Still My Problem, c'est sa grande tournée mondiale. Alors, il a chanté Morgan Wallen, Don't We, en hit de l'an pour la première portion de Hit Country au travail. Est-ce qu'il va bien sûr sévir à la demande générale de ses fans pour un retour en résidence permanente à Las Vegas en décembre? Sait-on jamais? On attend sa confirmation. C'était A Country Hard Trying. Voici Blake Shelton.

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MC, on l'aime tu et pas à peu près notre cher Lainey Wilson qui vient de chanter Heart Like a Truck dans 3600 secondes de country. Et salutations à tous les camionneurs, camionneuses qui prennent leur belle dose de musique bien branchée à l'une ou l'autre de nos quatre fréquences ou encore tu nous écoutes via le www.hitcountry.com.

Il fait partie de la relève country américaine qui remporte un succès fou. Il a une énergie assez incroyable. Je pense que c'est un TDAH extrême que je l'appelle si bien pour l'avoir déjà vu performer sur une scène. Billy Zimmerman avec Chevy Silverado. Voici le James Barker Band maintenant.

c'est chaud, chaud, chaud. Ça a été lancé la semaine passée. Bien, c'est la plus récente de Josh Ross dans cette super séquence qu'on appelle 3600 secondes de country. Voici maintenant Greenwoods avec Tempête. Et quel bonheur de vous savoir là.

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3: Bon lundi, c'est Louis-Philippe Arnoirel. Depuis samedi, les États-Unis imposent de nouveaux droits de douane de 50 % sur leurs importations canadiennes, ce qui représente plusieurs milliards de dollars. Le premier ministre Mark Carney a réagi en indiquant que des droits de douane de rétorsion frapperaient les États-Unis à partir du mois prochain. Les contre-mesures tarifaires du Canada viseront des secteurs tels que l'acier, les produits laitiers, l'électroménager, le matériel agricole, celui des pâtes et papiers, ainsi que de l'électronique. M. Carney a indiqué que davantage de détails sur ces mesures de rétorsion, ainsi que sur les aides destinées aux secteurs touchés, seraient annoncés dans les prochains jours. Par ailleurs, Québec met en place deux nouveaux programmes pour aider les entreprises à la suite de l'échec des négociations commerciales entre le Canada et les États-Unis. Le premier s'adresse aux petites et moyennes entreprises ayant un chiffre d'affaires entre 1 et 2 millions de dollars. Le second concerne les entreprises ayant un chiffre d'affaires de plus de 2 millions de dollars et dont les revenus sont considérablement réduits par des tarifs douaniers. Les entreprises pourront faire une demande aux deux nouveaux programmes dès cette semaine. Le vote de ratification de la convention collective des agents de bord de WestJet qui dure depuis une semaine devrait s'achever aujourd'hui. L'accord provisoire conclu avec la compagnie aérienne établie à Calgary prévoit une augmentation salariale de plus de 18 % sur 3 ans. Il prévoit aussi une nouvelle prime de période de service qui ajoute une rémunération pour le travail effectué au sol. Et pour terminer, les grandes banques canadiennes publieront leurs résultats du troisième trimestre cette semaine. Le groupe financier BMO et la Banque Scotia publieront leurs résultats demain, suivi de la Banque nationale mercredi. La CIBC, la Banque royale du Canada et la Banque TD publieront leurs résultats jeudi. Selon les experts consultés par la presse canadienne, les grandes banques devraient afficher une nouvelle fois de solides résultats au troisième trimestre. C'est ce qui complète vos actualités Arsenal Média. Passez une bonne journée sur nos ondes.
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1: C'est à la deuxième heure de Hit Country au travail en ce lundi 24 août à 2026. Salutations à tous les parents qui sont présentement bien en mode congé forcé pour bien sûr être à la maison avec les enfants pour bien sûr la rentrée scolaire qui aura lieu soit entre autres demain, mercredi ou encore jeudi, tout dépendant de ta municipalité. Alors, bon lundi, tellement content de vous à savoir là. Danny Côté qui est en place jusqu'à midi. Toi qui es présentement bien en mode de travail, on lâche pas, t'es présentement sur la route, la prudence et la patience et de mise avec les nombreux chantiers routiers qu'on retrouve au Québec. Et toi qui es présentement en mode de congé, en mode vacances, tellement content de vous à savoir là. Chabosé s'amène avec Carl Gardner pour l'instant. This is our reroll classique. Avec ce groupe marquant de la musique country américaine, voici Florida Georgia Line.

Justin Roy, Zach Chico, également aussi Gabriel Fredette et Phil Rocket, et qui forment ce quatuor de la relève country pop au Québec, classe moyenne, et qui viennent de nous chanter à classe moyenne. Ils s'offrent quelques semaines de vacances avant un retour sur une scène à compter du 5 septembre prochain. Alors, classe moyenne qui vont chanter pour Hit Country au travail. J'accroche mes patins. Voici maintenant Bob Bissonnette.

Et salutations à tous les parents également qui commencent à faire le magasinage du stock de hockey pour la prochaine saison, parce que même à certains endroits, on a déjà commencé, bien sûr, la grande rentrée sportive, hein, le fameux hockey de se geler les fesses de week-end en week-end sur les bancs d'aréna à travers le Québec pour encourager notre fils ou encore notre fille à exceller sur la glace. Je vous lève mon chapeau de cowboy dans cette super séquence avec le regretté Bob Bissonnette. Dirks Bentley s'amène dans un instant, mais pour l'instant, grosse balade en hit de la qui met en vedette Megan Maroney. Voici Beautiful Thing. 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

0: On est ensemble jusqu'à midi pour la première portion de Hit & Cun Show au travail. Deuxième portion de ce show-là, ben, on vous le propose cet après-midi entre 14h et 17h avec mon collègue Sylvain Caron. On va se jaser à prévision de la météo parce que pour la grande rentrée scolaire cette semaine, c'est comme genre 50-50. Côté température, on regarde le tout en détail. Au détour de façon musicale, oh ben elle est là, vraiment la cote. C'est assez incroyable. Elle a beaucoup de hits qui tournent ici à Hit & Cun Show. Elle nous chante Loving Life Again, tire de son plus récent album Dandelion. Alors, c'est qui chante ça? Ben, c'est Ella Langley qui vous attend. Au détour, restez là.
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0: Météo. On prévoit pour aujourd'hui alternance de soleil de nuages avec 23, Midex 28 et quelques nuages pour ce soir et cette nuit avec 12. Demain, une autre belle journée qui nous attend avec alternance soleil et nuages avec 23, Midex 27 et soleil pour mercredi.
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Ben, nous autres, la vérité, c'est qu'on vous offre toujours la plus grande variété musicale dans le domaine de la musique country, autant anglophone que francophone, avec Alex Légaré qui a chanté La Vérité. T'es en plus, t'es en plein cœur d'une super séquence. En réserve, dans un instant, bien Matt Lang. Oui, oui, oui, avec son hit des derniers mois qui vous accrochait pas mal le cœur chez Stone Night Rock. Il prépare un nouvel album pour le mois d'octobre prochain, avec en plus une grande tournée dans les salles de spectacle à travers la province. On poursuit toujours cette super séquence tirée du film du dessin animé Histoire de jouer à 5. I know it, I know you. Voici maintenant Taylor Swift. 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

Du projet musical Grand Ours, c'est Fred et Diane et Brittany et Kenners qui ont chanté Home Run. Et comment ça se passe votre matinée de ce lundi à matin? Ça se passe bien en prenant votre belle dose de musique. Excellent. Ça brassait pas mal pour lui en fin de semaine à Sainte-Anne-de-Beaupré. Voici

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1: C'est un grand, grand début de tournée pour elle pour les prochaines semaines à travers les États-Unis pour, bien sûr, la grande tournée Middle of Nowhere, mettant en vedette la chanteuse Kacey Musgraves, qui, bien sûr, a parti en grande pompe, comme je vous disais, son grand concert, sa grande tournée en fin de semaine, avec un grand spectacle assez éblouissant, merci, avec plein d'effets spéciaux assez incroyables. On la sentait vraiment très, très, très à l'aise. En plus, elle a célébré la sortie de son nouvel album depuis déjà quelques jours. Aussi, elle a célébré en fin de semaine son 38e anniversaire. Donc, c'était vraiment un gros, gros show pour elle pour commencer en force sa grande tournée Middle of Nowhere pour Kacey Musgraves. Donc, elle a vraiment la cote dans votre cœur. Tripeux, tripeuse de bonne musique country. On s'informe et on commence en force la 11e heure avec qui? Oh, avec une autre sensation de l'heure. Stella Lafty s'amène avec Boston.
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5: Bon lundi, ici Louis-Philippe Arnoirel. Depuis samedi, les États-Unis imposent de nouveaux droits de douane de 50 % sur leurs importations canadiennes, ce qui représente plusieurs milliards de dollars. Le premier ministre Mark Carney a réagi en indiquant que des droits de douane de rétorsion frapperaient les États-Unis à partir du mois prochain. Les contre-mesures tarifaires du Canada viseront des secteurs tels que l'acier, les produits laitiers, l'électroménager, le matériel agricole, celui des pâtes et papiers, ainsi que de l'électronique. M. Carney a indiqué que davantage de détails sur ces mesures de rétorsion, ainsi que sur les aides destinées aux secteurs touchés, seraient annoncées dans les prochains jours. Par ailleurs, Québec met en place deux nouveaux programmes pour aider les entreprises à la suite de l'échec des négociations commerciales entre le Canada et les États-Unis. Le premier s'adresse aux petites et moyennes entreprises ayant un chiffre d'affaires entre 1 et 2 millions de dollars. Le second concerne les entreprises ayant un chiffre d'affaires de plus de 2 millions de dollars et dont les revenus sont considérablement réduits par des tarifs douaniers. Les entreprises pourront faire une demande aux deux nouveaux programmes dès cette semaine. Le vote de ratification de la convention collective des agents de bord de WestJet, qui dure depuis une semaine, devrait s'achever aujourd'hui. L'accord provisoire conclu avec la compagnie aérienne établie à Calgary prévoit une augmentation salariale de plus de 18 % sur 3 ans. Il prévoit aussi une nouvelle prime de période de service qui ajoute une rémunération pour le travail effectué au sol. Et pour terminer, les grandes banques canadiennes publieront leurs résultats du troisième trimestre cette semaine. Le groupe financier BMO et la Banque Scotia publieront leurs résultats demain, suivi de la Banque nationale mercredi. La CIBC, la Banque royale du Canada et la Banque TD publieront leurs résultats jeudi. Selon les experts consultés par la presse canadienne, les grandes banques devraient afficher une nouvelle fois de solides résultats au troisième trimestre. C'est ce qui complète vos actualités Arsenal Média. Passez une bonne journée sur nos ondes.
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Un petit rythme dansant, ça fait toujours du bien, ça nous accroche un sourire au visage et même ça nous donne le goût de faire la fête dans ce lundi avant midi. Je vous rappelle qu'on est ensemble jusqu'à midi. Alors c'est Joseph Poirier qui nous a chanté Rodéo. En toi qui aimes les rodéos, on t'en propose de week-end en week-end partout à travers le Québec. C'est assez incroyable. En plus, ne manquez pas les grands rodéos, les grandes finales de rodéo qui aura lieu au mois de septembre lors de la 58e édition du Festival Western de Saint-Tite. Riley Green s'amène avec Change My Mind. On poursuit toujours cette super séquence avec Coetzel, Hurts Like You. 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

Traverser le temps avec Tania et Martin dans cette super séquence. Et qu'est-ce que vous avez fait comme activité au courant de la dernière fin de semaine? Vous avez fêté peut-être un de vos proches ou encore c'était bien sûr la réunion familiale pour la fameuse épluchette de blé d'Inde à manger du bon maïs du Québec. Toujours bien plaisant pour le Bedon. Voici Chance avec Arpin Lépine.

0: Depuis vendredi, il a lancé sur toutes les bonnes plateformes une toute nouvelle chanson avec un tout nouveau style musical assez surprenant. Merci. Moi, au départ, quand j'ai entendu ça, je me suis dit, hein? Ben non, c'est pas Vince Lemire. Ben oui, c'est Vince Lemire avec sa nouvelle chanson Où le vent nous mène. C'est présentement en vente sur toutes les bonnes plateformes. Donc, Vince a chanté à la bonne place. C'est la chanson titre de son deuxième. Donc, il prépare un troisième album pour le printemps 2027. On se jase détails de la météo et au détour, Morgan Wallen, Be By Now en hit de l'heure.
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0: La mercure va atteindre aujourd'hui 23, mais d'ex 28 avec alternance de soleil et de nuages. Quelques nuages attendus pour ce soir et cette nuit avec 12. Demain, une autre belle qui nous attend avec alternance de soleil et de nuages avec 23, mais d'ex 27 et soleil pour mercredi.
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Elle a sorti elle aussi une toute nouvelle chanson vendredi qui a pour titre Dolbo Mistassini. En plus, c'est comme ça qu'il va s'appeler son quatrième album qui sera lancé bien le mois prochain. C'est Sarah Dufour qui a chanté. Voici Clément Jacques et Marie-Mé maintenant.

C'est un classique d'il y a 20 ans, popularisé par Kid Rock et Sheryl Crow, qui a été reprise il y a quelques mois par deux artistes québécois, Clément Jacques et Marie-Mé, qui ont chanté ensemble Picture. Ce même matin, la pole position du top Media Base, c'est ça au Québec. Et lui-même, Kid Rock, en revenait pas comment 20 ans plus tard, ça pourrait être encore un succès francophone ou à Québec. Vraiment un important succès pour Clément Jacques, qui va partir en tournée à travers la province pour cet automne et l'hiver prochain partout dans plusieurs salles de spectacle à travers la province. Les Cowboys Fringants s'amènent avec l'Amérique pleure, mais si je te dis don't tell on me, ça c'est bon ça, Jason Aldean. 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
2: Encore une fois, ça a passé tellement vite le temps à votre compagnie. Quel bonheur de vous, que vous soyez si nombreux, nombreux d'être là jour après jour à l'écoute de Hit Country, au travail également aussi du Country Club, auquel j'ai animé tantôt entre 6h et 9h. Mon nom est Danny Côté. Passez un bon lundi. Jeff Routier prend la relève, Sylvain Caron en PM et Pat Chapman à compter de 17h. Mon nom est Danny Côté. Bon lundi, on se retrouve demain matin dès 6h pour le meilleur début de journée. Salut!
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4: Bon lundi, c'est Louis-Philippe Arnoirel. Depuis samedi, les États-Unis imposent de nouveaux droits de douane de 50% sur leurs importations canadiennes, ce qui représente plusieurs milliards de dollars. Le premier ministre Mark Carney a réagi en indiquant que des droits de douane de rétorsion frapperaient les États-Unis à partir du mois prochain. Les contre-mesures tarifaires du Canada viseront des secteurs tels que l'acier, les produits laitiers, l'électroménager, le matériel agricole, celui des pâtes et papiers, ainsi que de l'électronique. M. Carney a indiqué que davantage de détails sur ces mesures de rétorsion, ainsi que sur les aides destinées aux secteurs touchés, seraient annoncées dans les prochains jours. Par ailleurs, Québec met en place deux nouveaux programmes pour aider les entreprises à la suite de l'échec des négociations commerciales entre le Canada et les États-Unis. Le premier s'adresse aux petites et moyennes entreprises ayant un chiffre d'affaires entre 1 et 2 millions de dollars. Le second concerne les entreprises ayant un chiffre d'affaires de plus de 2 millions de dollars et dont les revenus sont considérablement réduits par des tarifs douaniers. Les entreprises pourront faire une demande aux deux nouveaux programmes dès cette semaine. Le vote de ratification de la convention collective des agents de bord de WestJet, qui dure depuis une semaine, devrait s'achever aujourd'hui. L'accord provisoire conclu avec la compagnie aérienne établie à Calgary prévoit une augmentation salariale de plus de 18% sur 3 ans. Il prévoit aussi une nouvelle prime de période de service qui ajoute une rémunération pour le travail effectué au sol. Et pour terminer, les grandes banques canadiennes publieront leurs résultats du troisième trimestre cette semaine. Le groupe financier BMO et la Banque Scotia publieront leurs résultats demain, suivi de la Banque nationale mercredi. La CIBC, la Banque royale du Canada et la Banque TD publieront leurs résultats jeudi. Selon les experts consultés par la presse canadienne, les grandes banques devraient afficher une nouvelle fois de solides résultats au troisième trimestre. C'est ce qui complète vos actualités Arsenal Média. Passez une bonne journée sur nos ondes.
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10: Salut, bon lundi, j'espère que vous êtes en forme. C'est Jeff qui s'installe jusqu'à 13h. Et ce qui aura retenu l'attention en fin de semaine, c'est évidemment depuis samedi, les États-Unis qui imposent de nouveaux droits de douane de 50% sur leurs importations canadiennes, ce qui représente plusieurs milliards de dollars. On va laisser la politique de côté pour se concentrer sur le monde de la musique. J'espère que vous avez passé malgré tout un bon week-end. Ça a été presque en deux parties pour plusieurs régions de la province. D'abord, soleil samedi, nuages dimanche, et ça s'annonce assez moyen pour ce début de semaine. Mais bref, la meilleure musique, on aura celle des Cowboys fringants dans les prochaines, mais on débute l'heure de ce lunch 100% Québec avec Toune de bière. Voici Bob Bissonnette sur l'heure du lunch pour ta radio Hit Country.

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1: Une formation musicale adulée partout au Québec, mais c'est surtout le Chat Hector, une chanson qu'on aime bien fredonner quand on a un ami avec la guitare autour du feu l'été, pourquoi pas. Nos prochains invités connaissent beaucoup de succès. D'ailleurs, ils reviennent à peine d'une tournée aux États-Unis. Voici les Blue Ridge Band avec Loving You Is Easy.
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0: Victoire de 5-4 pour les Red Sox de Boston hier sur les Padres de San Diego. Ce soir, il y a 10 matchs au programme. C'est congé pour les Blue Jays, pour les Yankees. Par contre, les Red Sox débarquent à Miami contre les Marlins. Il y aura bientôt du hockey. Ça aussi, on a très, très hâte. Le camp d'entraînement doit débuter sous peu pour ce qui est du Canadien de Montréal. Mais on le sait, à chaque année, c'est le même scénario. On va débuter tout ça par le tournoi de golf des joueurs qui ont repris l'entraînement à chacun de leur côté depuis quelques semaines maintenant. Meilleure musique tout le temps, approuve Lex Rose, qui était le buzz de la semaine dernière. Et c'est lui qui est là pour un tour de message.
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Il y a du bon baseball par les temps qui courent. D'ailleurs, la course aux séries commence à presser pour les Blue Jays de Toronto, qui ont perdu hier 8-3 contre les Yankees de New York. Les Jays sont à seulement un match du

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1: Rien à battre avec Doug Saint-Louis. C'est lui d'ailleurs qu'on vient d'entendre. Il est auteur, compositeur, interprète, ingénieur de son et réalisateur. Mais certains le comparent à une bête de scène. Donc, s'il est en spectacle près de chez vous, manquez pas votre chance de voir Doug Saint-Louis. Les deux prochaines, vous les connaissez. Il y aura deux frères, mais d'abord Philippe Tremblay.
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1: Québec Redneck Bluegrass Project avec Tout Seul. Pour le lunch 100% Québec sur ta radio préférée, Hip Country.

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1: Oui, parmi les trois chansons qu'on a retenues aujourd'hui, évidemment, des pièces musicales que vous aimez, que vous souhaitez entendre et qui connaît beaucoup de succès dans le top 3. Au numéro 2, c'est un trio. En fait, l'artiste, il est seul, mais il a invité deux amis à participer à son projet. Je parle de Justin Roy, qui a invité Gab Fredette et King Melrose à participer à la chanson « On s'en fait pas » qui est au numéro 2. Numéro 3, aujourd'hui, il est auteur, compositeur, interprète et musicien. Il est surtout connu comme guitariste et membre du groupe Les Cowboys Fringants qu'il a cofondé avec Carl Tremblay en 1995. Je parle de Jeff Posé, un gars de Repentigny qui nous offre à l'instant la chanson au troisième rang. Voici « Puisqu'il faut » sur It Country.
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1: Au numéro 3, on retrouvait Jeff Posé, puisqu'il faut lui qui avait fait une sortie au début de l'été concernant les groupes hommages qui profitaient de l'intelligence et de la façon de composer de pièces musicales des groupes originaux, dont les Cowboys Fringants. En numéro 2, Justin Roy était là avec Gab Fredette et King Melrose pour « On s'en fait pas ». Et au numéro 1 pour aujourd'hui, on va rester avec un nouvel artiste qui connaît tellement de succès. D'ailleurs, il a fait partie du top 3 à quelques reprises au cours des dernières semaines. Voici donc le numéro 1 pour aujourd'hui, lundi 24e jour du mois d'août, le bon choix avec Gabriel Fredette. C'est parti, là maintenant, pour le top 3 pour le lunch 100% Québec. Bonne écoute.
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1: Je vous souhaite un agréable lundi, un bon début de semaine. On va se retrouver demain à compter de midi pour une autre édition du Lunch 100% Québec avec le buzz du jour, le top 3 aussi. Sylvain Caron sera là à compter de 14h. Passez une bien belle journée. On se dit à demain, midi. Salut!
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1: Bon début de semaine sur la source du country. Le 105.5 avec Sylvain Caron qui vous retrouve. C'est déjà enclenché hein, pour les matchs en concours. Ligue de hockey, Junior Maritime Québec. Ben oui, pour notre formation. À des Sags qui se sont inclinés à domicile par la marque de 8 à 2 hier face au placard de Bécomeau. Les champions pourront se reprendre prochainement au mois de septembre, le 5, pour son prochain match en concours. Mais ça, on aura la chance d'y revenir là-dessus. Surtout qu'on va parler de travaux qui sont en cours à surveiller cette semaine un petit peu partout à travers la région et à vous faire entendre votre musique country comme à l'habitude avec ce début de semaine, en espérant que vous allez profiter de la dernière fin de semaine, peut-être même profiter de vos dernières journées de vacances pour certains et certaines. Ben oui, bon retour à la normale avec la musique de Megan Maroney, en vous mentionnant que pour les détails de la météo, au cours des prochaines heures, on a des risques d'averses ce soir à surveiller. Ben voici Megan Maroney.

On va s'amuser cet après-midi si je vous pose la question suivante. Les produits qui se sont le plus vendus rapidement dans l'histoire. On peut penser à des livres, on peut penser à des jeux vidéo. Et puis, on va revenir avec quelques réponses là-dessus avec Ernest, collaboration de Lainey Wilson. Et on aura du Phil J. Smith également de l'autre côté pour notre lundi sur la source du country.

s'est vendu le plus rapidement dans l'histoire. On a le roman pour adultes en format de poche, 50 nuances de gris, pas de surprise, ça s'est vendu à 1 million d'exemplaires le plus rapidement. C'était en 2010, il a battu le record établi par Da Vinci Code. Et ça a franchi le cap du million d'exemplaires vendus dès la 11e semaine après sa sortie. La Switch 2 en 2025, la deuxième itération de sa console de jeu Switch, qui est devenue le matériel le plus vendu à ce jour, à plus de 3,5 millions d'unités au cours de ses 4 premiers jours. Ça dépassait le record établi par Sony. Selon le Guinness, le livre de records, le record de jeu le plus vendu en une période de 24 heures appartient à Grand Theft Auto 5 avec 11,2 millions d'exemplaires. Et on verra ce que ça va donner avec le nouveau qui est à venir. Et vous dire que Avengers Endgame, quatrième volet de la franchise, qui a amassé plus d'argent en un temps record au cinéma, il a amassé plus de 357 millions de dollars US dans le monde entier dans les 3 premiers jours suivant sa sortie en 2019.

On est dans les collaborations, hein, depuis le début de l'émission, et c'est loin d'être terminé parce que, après avoir entendu celle d'Ella Langley avec Riley Green, on en aura d'autres à vous offrir en cours d'après-midi, mais en solo, cette fois-ci, sans collaboration, il est tellement populaire, Jeff Posey, sa chanson Ballon Sonde et du sport de l'autre côté pour notre lundi après-midi.

0: fait hier et a stoppé, bon, on a stoppé la série de 7 séries consécutives remportées par les Moineaux face aux Yankees de New York qui ont remporté la victoire hier. Les Blue Jays sont en congé aujourd'hui avant d'entreprendre demain une série importante encore, oui, à domicile face aux Royals de Kansas City. Pendant ce temps-là, on va surveiller les matchs des équipes qui sont impliquées dans la course à une participation aux séries de fin de saison. Les Rangers de Texas qui affrontent les White Sox de Chicago ce soir. Les Twins du Minnesota qui affrontent les A's d'Oakland. Ce sera à surveiller. Détails de la météo à venir.
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1: Météo. Ce soir, c'est partiellement nuageux. On a un 40 % de risque d'averse pour la baie Saguenay. Risque d'un orage, minimum à 12 degrés. À demain, on a alternance soleil-nuage. C'est un 40 % de risque d'averse en après-midi, avec risque d'un orage et un maximum à 23 degrés.

La belle Sarah Dufault qui vient à peine de lancer sa toute nouvelle chanson Dolpo Mistassini qui est disponible sur toutes les plateformes. C'est le titre de son album qui sera disponible le 18 septembre prochain. D'ailleurs, pour les intéressés, vous pouvez déjà précommander son album. Donc, pour la belle Sarah Dufault, Pile Fortier s'en vient dans quelques instants sur la source du...

Mais là, c'est un peu le retour à la normale pour plusieurs en ce lundi. Retour de vacances, certes. Ou ben, pour les plus jeunes, c'est le début là, des cours réguliers là, dans plusieurs cégeps de la province. Donc, bonne rentrée à tout ce beau monde. Là, on ne sait pas. On est là pour vous accompagner sur Red Country. Alors que... Elle fait partie de la bande sonore du film Toy Story. D'ailleurs, le film, ce qui fait partie encore des 10 films les plus populaires au cinéma au cours de la dernière fin de semaine. On va valider ça. Taylor Swift s'amène dans quelques instants en musique. 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

box office au cours des prochaines. Les Rotswamps s'amènent dès maintenant. Pour notre lundi après-midi, on vous souhaite de passer les plus beaux moments sur votre radio Hit Country.

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1: On y va du top 10 au box-office nord-américain avec des nouveautés qui sont apparues au cours de la fin de semaine. Teenage Sex and Dead à Cam Miasma, qui est 10e avec 1,9 million de dollars amassés. Par la suite, on retrouve fin de semaine au Spa avec 3,1 millions de dollars. The Fast and the Furious, édition 25e anniversaire, qui quand même a amassé à 3,1 millions de dollars. Tourné est en 7e place avec 5 millions de dollars amassés. À Mutinerie, 7,5 millions de dollars amassés au cours du dernier week-end. Donc, ce n'est pas relativement faible. Il y a L'Arbre Enchanté avec 9 millions de dollars qui se retrouve en 5e. Dans le top 4, Pat Patrouille, 9,1 millions de dollars. L'Odyssée, qui est devenu le film de Christopher Nolan le plus rentable de l'histoire, 19,5 millions de dollars amassés au cours du dernier week-end. Insidieux, qui a fait son entrée en 2e place, et toujours en 1e place, Spider-Man.
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1: Notre lundi va passer vite de même. Sylvain Caron qui vous accompagne sur Hit Country jusqu'à 17h avec ce top 3 anglophone. Les grands noms de la musique country se succèdent. Jason Aldean est en réserve musicale. J'ai pour vous du Morgan Wallen dans quelques instants. Hey, ça va être bon ça. Et on commence le tout avec Chabosé.
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1: Bon, pendant que les canicules se feront de plus en plus rares au cours des prochaines semaines, on s'entend avec la fin de l'été, l'arrivée de l'automne. Mais dans certains pays, on a décidé de combattre certaines canicules. De façon assez spéciale à part de ça, on va se transporter au Japon dans quelques instants. Je sais pas si ça donne 8400 km. C'est le titre de la chanson Christopher Bracken.

0: Ah, mais il y a toujours des canicules qui sévissent actuellement au Japon et on a décidé d'inventer un nouveau dispositif assez inédit, merci, de la grandeur d'un réfrigérateur. D'ailleurs, on l'appelle le réfrigérateur humain et ça aide les travailleurs à se rafraîchir. Ça ressemble à une cabine téléphonique, ça projette sur son occupant des jets d'air refroidis à environ 5 degrés Celsius pour une prévention rapide des coups de chaleur. Je trouve ça quand même pas si mal de le remplacer à nos systèmes de thermopompe. Je ne pense pas. Mais sait-on jamais, peut-être dans certaines installations, ça pourrait devenir intéressant un jour au Canada. Mais ça existe déjà là-bas au Japon. Avec Old Dominion pour la portion musicale dans quelques instants.
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prépare la rentrée radio de Head Country avec retour de plusieurs thématiques. On y revient dans quelques instants. Je vais vous jaser tout ça. Celui qui vient à peine d'atteindre le cap des 10 000 abonnés sur Instagram, il en est bien fier à part de ça. Fred Dionne s'amène en musique.

0: country qui se prépare, ben, je peux déjà vous confirmer le retour de plusieurs thématiques. Le country selon Maya, avec Maya Robitaille. Ce sera de retour la semaine prochaine sur le site internet jetcountry.com. Également, notre chronique Joli Country avec Dominique Lalande. On s'y prépare la semaine prochaine pour la période d'automne. Et aussi, nos balados On Jase Country.
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0: Météo. Ce soir, on a un ciel partiellement nuageux, risque d'averse à 40%, avec risque d'un orage ce soir, minimum à 12 degrés. Demain, on a un peu de soleil en matinée, et par la suite, 40% de risque d'averse en après-midi, risque d'orage maximum à 23, retour du soleil mercredi.

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1: La belle Laurence Saint-Martin pour la portion musicale. On fait place au regretté Bob Bissonnette avec Taureau Mécanique et par la suite, activité, actualité, ce qui est à surveiller chez nous. On a ça pour vous autres, Sylvain Caron, toujours des vôtres, jusqu'à 17 sur la source du country. Bon lundi.

Il y a des travaux qui ont commencé aujourd'hui sur le boulevard Talbot, près du club de golf Chicoutimi. Donc, la voie rapide dans les deux directions sera fermée jusqu'au 30 septembre entre le boulevard du Royaume et la rue de l'Écologie. Ah, également, la Jonquière, circulation qui se fait en alternance sur la rue Saint-Dominique, tout près de la rivière au Sable, jusqu'à 17 heures demain. Donc, surveillez ça. Il y a également des travaux de réfection des trottoirs, plus de signalisation qui est en place dans ce secteur-là. Il y a d'autres travaux qui seront à surveiller un peu plus tard. 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

Depuis quelques semaines, on est gâtés par les blockbusters au niveau cinéma et c'est un automne chaud qui s'annonce avec plusieurs films hollywoodiens qui devraient attirer les foules au cinéma cet automne. Je vous en parle de quelques-uns de ces films au cours des prochains instants et c'est au tour d'Arpin Lépine de venir nous retrouver avec sa chanson Saint-Félix sur la source du country.

0: 8 ans pour le 18 décembre, la troisième partie de Dune, partie finale également qui sera à surveiller. On a parmi les films à qui vont faire courir les foules Le Chat Chapeauté le 6 novembre prochain, et ça va être bon ça, que vous avez bien connu avec le premier film, Street Fighter, la série de jeux vidéo maintenant en film le 16 octobre prochain, ce sera à suivre de ce côté-là. On a également pour les grands films Chambre de Mouton. Vous connaissez la série télévisée, donc en cinéma, le 18 septembre prochain. Amour et magie 2, autre film très attendu avec Sandra Bullock et Nicole Kidman qui vont reprendre le rôle des sœurs sorcières. Et ça, c'est le 11 septembre. Et autre film à surveiller, Resident Evil, le 18 septembre. Un autre film qui est issu des séries de jeux vidéo.
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Hey, vous avez trouvé que je suis un petit vite, hein, parce que je vous parlais de sa toute nouvelle chanson, tantôt, de Sarah Dufour, à qui elle va faire partie de son nouvel album, disponible le 18 septembre prochain. C'est en réserve dans quelques instants. Ah, je me suis dépêché à trouver l'extrait et à vous faire entendre tout ça. Mais tout juste avant, Nate Smith, Tyler Albertunis pour cette chanson, After Midnight, pour notre radio et country.

On avait la présentation du ACM Honors pour récompenser quelques artistes, mais dans des domaines autres que la musique, ou à tout le moins pour Eric Church, qui a été récompensé pour ses nombreux dons et aussi son implication à travers plusieurs municipalités, à plusieurs communautés. On a aussi honoré Ella Langley et le parolier Jesse Joe Dellion lors de cette cérémonie en cours de semaine. 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

0: C'est l'anniversaire de Kristen Osbourne avec ses sœurs. Elle forma le groupe She Daisy en 1999 avec leur premier album, The Hole She Bang. Et elle est née en 1970, donc bonne fête. C'est votre anniversaire également. Bonne fête de la part de toute l'équipe de Hit Country. Cruise de Florida Georgia Line a passé 24 semaines consécutives en tête des ventes. C'est un record en 69 ans d'existence du classement. En 2013, on a établi cette marque. En 2016, Morgan Wallen a lancé son premier simple, The Way I Park, et son premier album studio, If I Know Me.
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0: Météo. C'est partiellement nuageux, 40% de risque d'averse ce soir, en risque d'un orage, nappe de brouillard, minimum à 12 degrés. On a une petite partie de soleil pour demain. Par la suite, 40% de risque d'averse en après-midi, risque d'orage.

Si vous êtes adepte de concerts, ben, y en a un entièrement gratuit sur YouTube, alors que Brandi Carlile, son spectacle Be Human, The Concert for Minneapolis, est actuellement disponible sur YouTube en pleine vue. Donc, pour le spectacle complet à part de ça, donc on voulait servir de réponse avec Be Human à ce qui s'est passé là, du côté de ICE et la violence à Minneapolis, rappelez-vous, alors qu'on avait amassé 750 000 $ pour l'occasion. Et le concert lui-même est actuellement disponible sur YouTube, avis aux intéressés. 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
1: Et on se prépare pour l'émission du retour à la maison avec nos collègues, que ce soit Paul Chapman pour une partie du réseau, Manon Bisson, secteur Lac-Mégantic, et le texto à composer sans frais. Vous voulez placer une chanson, justement, une demande spéciale, salutations, à l'intérieur du retour, le 873-300-9570. Et je vous le rappelle, le plus important, c'est que c'est gratuit et partout au Québec à part de ça. Donc, profitez-en pour placer une chanson. Salutations et du gros fun en perspective avec l'émission du retour. Mon nom est Sylvain Caron qui vous souhaite un bon retour à la maison avec un bon souper à venir, une belle soirée du lundi et demain, on poursuit la tradition à compter de 14h sur les ondes de Hit Country. Donc, soyez présents puis on vous souhaite de bons moments d'aller côté. Rendez-vous demain matin à compter 6h jusqu'à 9h. Bye bye tout le monde.
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1: C'est le temps de se dire hello, bon appétit, retour à la maison, prudence sur les routes. Mais surtout, pas de prudence sur la musique parce que c'est 100% pure country. Merci à ceux qui étaient là juste avant nous. On s'installe avec vous pour vous ramener à la maison. En tout cas, vous accompagner direction la maison. Travail terminé. OK. Mumford Song. Stella Leffy. Oui, j'ai bien prononcé ça. OK, puis Fred Dion. Ça sent bien là, non?
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d'orage tôt ce soir avec 14 degrés. On va donner demain quand même. Il y a des averses, risque d'orage, 21 degrés avec un humidex à 26, indice UV6. Et même dans la nuit prochaine de demain, ce sera aussi des risques d'orage.

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Lépine en chance, titre de pièce. OK, Joss Ross s'en vient, Vince Lemire et le tourbillon Hit Country continue. On s'en va vers la 18e heure. Qu'est-ce que vous aimeriez entendre? Phil G. Smith, ça s'en vient tantôt. Taylor Swift, ça s'en vient ça aussi. Et je te souhaite un bon appétit, mais surtout, la prudence de mise sur la route. OK. 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
1: On a le temps de vous rappeler qu'en cette journée, aujourd'hui, de lundi, ben oui, on est là avec vous, toujours avec nos artistes qu'on aime. Really Green s'en vient, Chabosie, classe moyenne. Et pourquoi pas commencer le tout avec Megan Moreni.
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1: Beautiful Thing, sa tournée, ça pour Suzanne et son chum, son amoureux, devrais-je dire, Jean-Philippe. Ben voilà votre chanson, les amis. Beautiful Thing. Et je vous rappelle www.hitcountry.com pour faire vos demandes spéciales puis avoir tous les détails sur l'actualité 100% country. Hey, Maestro!

0: Larry Kent avec Colt Wenzel, Matt Smith tantôt, Philippe Tremblay en demande spéciale pour Cédric. Et dans sa voiture, il y a le volume au fond. OK, oui.
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troisième place. Hamilton et Leclerc, quatrième et cinquième. OK. Cela dit, on va filer en musique, nous, dans quelques instants avec Megan Whalen. Oh, deux fois plutôt qu'une. Ben voyons donc, c'est donc bien le fun, ça. Succès par-dessus succès. On s'en va en 2025, puis en 2026.

Jordan Davis, d'autres artistes qu'il aime. Tu sais, quand t'aimes le country, pis t'es bon danseur en plus, lui aussi, il est bon danseur. Ben, ça continue l'aventure. 100% country. 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